La main est l'un des animaux de l'homme, toujours à la portée du bras qui la rattrape sans cesse, sa chauve-souris du jour. La main est l'un des animaux de l'homme, souvent le dernier qui remue, fronçant alors le drap ou froissant le papier comme un oiseau qui meurt crispé dans la poussière et s'y relâche enfin.

Histoire naturelle. Le rouge à lèvres dont on extrait le baiser. On distingue deux sortes de rouge à lèvres. Le rouge ondulé, à longue vague, qui, par distillation, donne des drapeaux. Et le rouge léger, dont la fleur produit le baiser. Le baiser s'obtient d'ailleurs de deux manières différentes. Soit par dissécation de la fleur cueillie au moment de l'éclosion, soit par écrasement de la graine qui donne une essence très volatile et difficile à conserver.

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